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On a perdu cette notion aujourd'hui des beaux garçons. Quand est-ce qu'on va nous sortir des beaux mecs ou des filles sublimes? 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Elle a du talent, cette fille, vraiment. Mais qu'elle donne ses chansons à des filles sublimes.

0: On a négligé aujourd'hui le rôle du beau chanteur. Aujourd'hui, les gens qui réussissent, qui font carrière, c'est tous ceux qui grattent un peu de guitare, qui jouent du piano.
1: Eh monsieur, toi qui veux retourner au noir et blanc, aux belles heures du passé, je suis pas sûr que le grand Charles Aznavour pouvait correspondre à tes critères de succès.

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0: Les mots et les musiques qu'on aime, c'était Could You Be Love, Bob Marley.
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0: Chers auditeurs, bonjour, bienvenue au cœur de l'émission sur les traces et l'histoire d'eux. Aujourd'hui, nous plongeons dans les méandres d'une affaire glaciale, un mystère qui hante les enquêteurs depuis près de 3 décennies. Imaginez un instant, nous sommes en 1996, les Spice Girls dominent les charts. Internet commence à peine à se démocratiser et quelque part en Europe, une jeune femme de 24 ans s'apprête à vivre ses derniers instants. Son nom, Caroline Pinault. Le 7 août 1996, le corps sans vie de Caroline est découvert à Orsay, dans le département de l'Essonne. Depuis, le temps a passé, mais les questions demeurent. Qui a commis cet acte odieux? Pourquoi et surtout comment se fait-il que 29 ans plus tard, nous n'ayons toujours pas de réponse? Stefano Fortini et moi-même, nous nous sommes résolus à enquêter sur cette affaire criminelle tragique. La Fondation De Vries, déterminée à faire la lumière sur cette affaire et d'autres cold cases similaires, offre une récompense exceptionnelle de 100 000 euros à quiconque fournira l'indice crucial permettant de démasquer l'assassin pour une dizaine d'affaires criminelles non résolues. Alors, êtes-vous prêt à plonger dans les méandres de cette affaire non résolue, à démêler les fils d'une enquête qui défie le temps? Attachez vos ceintures, car nous partons sur les traces de Caroline Pinault, une jeune néerlandaise dont le destin tragique continue de hanter les années 1990. Voici une analyse des éléments potentiellement probants pour chaque criminel dans l'affaire Caroline Pinault. Le départ de l'affaire. Caroline Pinault, une jeune néerlandaise de 24 ans, est partie de Nijmegen, aux Pays-Bas, le 10 juillet 1996, pour se rendre au festival le Rainbow Gathering à Salto au Portugal. Elle voyageait en autostop en compagnie d'un camarade nommé Marc. Le voyage jusqu'au Portugal a duré 10 jours, Caroline et Marc arrivant à destination le 20 juillet 1996. Après avoir participé au festival, Marc et Caroline ont entamé leur voyage retour le 24 juillet. Après le festival, Caroline devait rentrer pour retrouver sa famille dans un camping à Paris le 28 juillet. C'est lors de ce voyage de retour que les événements ont pris alors une tournure tragique. Le 25 juillet, Caroline et Marc ont été pris en autostop par un Français conduisant une fourgonnette blanche. Suite à un désaccord avec Marc, son ami, Caroline a décidé de continuer le voyage seule avec le conducteur français, tandis que Marc a poursuivi son chemin séparément. Le conducteur français a alors déposé Caroline à Casté, dans les Pyrénées-Atlantiques, près d'un bar pour routiers. Le lendemain, le 26 juillet, Caroline a été vue pour la dernière fois à Rennes, où elle a changé un chèque de 100 florins dans un bureau de change. Malheureusement, Caroline n'est jamais arrivée au camping parisien où sa famille l'attendait. Les principaux suspects. Voici une analyse des éléments potentiellement probants pour chaque criminel dans l'affaire Caroline Pinault. Criminel numéro 1, Michel Fourniret. Il ne faut pas oublier que sa période d'activité, Michel Fourniret était actif de 1987 à 2003, coïncidant avec la disparition de Sophie Chen en mai 1996 et celle de Marion Wagon en novembre 1996. Et bien sûr, celle de Caroline Pinault en juillet 1996 et dont le corps a été découvert le 7 août 1996 à Orsay. Le profil de ses victimes. Il ciblait principalement des jeunes filles et des jeunes femmes correspondant à Caroline Pinault, 24 ans, Sophie Chen, 20 ans, et Marion Wagon, 10 ans. Son mode opératoire. Il utilisait la ruse pour attirer ses victimes, ce qui pourrait s'appliquer au cas de Marion Wagon, disparue sur le chemin de l'école. Il était capable, notamment, d'attendre plusieurs heures sa victime, comme il l'a fait pour d'autres crimes connus. Sa mobilité géographique. Il se déplaçait dans différentes régions de France, pouvant expliquer ainsi sa présence à Laval, notamment pour la disparition de Sophie Chen, et à Agen, pour la disparition de Marion Wagon. Il a fait le tour de France et, fait intéressant, la famille de Monique Olivier était originaire de Bretagne et donc il avait un pied à terre en Bretagne. Préparation méticuleuse. Il est connu pour avoir creusé des trous à l'avance pour ensevelir ses victimes, ce qui pourrait expliquer l'absence de corps retrouvé dans ces deux affaires et de plus, il étranglait ses victimes, même mode opératoire que pour Caroline Pinault. Timing des disparitions. Sophie Chen a disparu en mai 1996. Caroline Pinault a disparu après avoir été vue à Rennes le 26 juillet 1996 et a été retrouvée morte le 7 août 1996. Marion Wagon a disparu le 14 novembre 1996. Ces dates s'inscrivent dans la période d'activité connue de Fourniret. Point commun, une absence de résolution. Les affaires Sophie Chen et Marion Wagon, Caroline Pinault, restent non élucidées à ce jour, comme plusieurs autres crimes attribués à Fourniret, notamment, possiblement, le meurtre de Caroline Pinault. Que s'est-il donc passé le 25 juillet 1996, ce jour où le covoitureur l'a déposé à Casté? Qui est donc ce covoitureur? A-t-il été interrogé par la police et confronté à Marc? Un autre élément intéressant, C'est bien Caroline qui a opéré l'opération de change de Florin à Rennes le 26 juillet 1996. Cependant, sur les caméras de surveillance, il y avait un homme habillé en jogging en mode randonneur derrière elle. Serait-ce son assassin ? D'autres victimes potentielles de Michel Fourniret, Karine Leroy et Florence Bourraz. La première est l'affaire Karine Leroy, lycéenne retrouvée étranglée en 1994 en Seine-et-Marne, le même département qu'Estelle Mouzin, tristement connue. Comme elle, Karine Leroy était partie à l'école et n'est jamais revenue. L'hypothèse Fourniret a été un temps envisagée, mais jamais sérieusement étudiée. Mais l'enquête où la piste Fourniret semble la plus probante pour les enquêteurs, c'est celle de la disparition de Florence Bourraz en 2003, seulement 3 semaines après Estelle Mouzin. La mère de famille a disparu dans les Yvelines, un département où a vécu Fourniret, où il a avoué avoir enterré des victimes. Lors d'autres investigations criminelles, il a même emmené les enquêteurs tout près du domicile de Florence Bourraz. Ses proches attendent toujours des réponses. L'ADN parlera peut-être, mais pas le tueur en série. Les meurtres de Karine Leroy et Caroline Pinault n'ont jamais vraiment été rattachés à Fourniret, mais ils datent d'une période où aucun crime ne lui est attribué, alors que selon son ex-compagne, Molly Colivier, il ne s'est jamais arrêté d'en commettre. Un parcours meurtrier en Île-de-France. Dans son histoire macabre, Michel Fourniret est souvent passé en Île-de-France. Il a vécu à Clairefontaine en Yvelines dans sa jeunesse, dans les années 1980. Il est incarcéré pour plusieurs agressions sexuelles et des viols commis en région parisienne, pour lesquels il est d'ailleurs condamné par la cour d'assises de l'Essonne. À sa sortie de prison en 1988, il s'intéresse à un magot, celui dit du gang des postiches, dont il connaît l'existence grâce aux confidences d'un de ses anciens codétenus. Il déterre l'argent caché dans un cimetière du Val d'Oise et tue la femme de son ancien camarade de prison. Grâce à cet argent, il achète plusieurs propriétés, dont le château de Sautou dans les Ardennes, où il a vécu jusqu'à son arrestation. De l'argent qui lui a permis de vivre tranquillement, commettant plusieurs meurtres en quelques mois seulement. Michel Fourniret a surtout marqué terriblement l'Île-de-France en 2003, lors de l'enlèvement d'Estelle Mouzin. Le 9 janvier 2003, cette fillette de 9 ans rentre de l'école à Guermantes, en Seine-et-Marne, lorsqu'elle disparaît. On ne la reverra plus jamais. Ce n'est qu'en 2019 que Monique Olivier, l'ex-femme de Michel Fourniret, se dédie et fait voler en éclats l'alibi qu'elle offrait au tueur en série depuis plus de 15 ans. Michel Fourniret finit par avouer devant le juge d'instruction en mars 2020. Depuis, des fouilles ont été lancées, sans succès. Le corps d'Estelle Mouzin n'a jamais été retrouvé. Actuellement, il procède à un réexamen des cold cases. L'ADN de Caroline Pinault fait partie des 21 cas réexaminés dans l'enquête sur Fourniret. Deuxième potentiel criminel, Patrice Allègre. Période d'activité, actif en 1996, arrêté en septembre 1997. Profil de ses victimes, il ciblait des jeunes femmes. Méthode de meurtre, il étranglait ses victimes, comme dans le cas de l'affaire Caroline Pinault. Sa mobilité géographique, il se déplaçait dans différentes régions de France. Ses crimes, il les a commis entre 1989 et 1997. Le 5 septembre 1997, Patrice Allègre, 29 ans, est arrêté en région parisienne. Il reconnaît avoir la veille assassiné Isabelle Sichery, jeune femme timide et gentille. Il l'a sauvagement violée et étranglée avant de mettre le feu à son appartement, poursuit Ouest France. Isabelle était employée à la SNCF et avait rencontré Patrice Allègre en Espagne. Elle l'a d'abord hébergé chez elle. Lui est alors déjà recherché par les enquêteurs après la mort de Mireille Normand, 35 ans, dont le corps a été retrouvé enterré chez elle à Verdun. En juillet 1997, étranglée et violée, elle avait croisé Allègre lors d'un barbecue et avait accepté de le loger contre des services de bricolage. Après la découverte du corps, des témoins ont reconnu le suspect sur les photos présentées par les gendarmes. Il faut aller notamment du côté de Toulouse pour remonter vers la jeunesse de Patrice Allègre et de ses premiers crimes. C'est non loin de là qu'il a grandi, à Saint-Geniès-Bellevue, en Haute-Garonne. Travaillant au buffet de la gare de Matabiau à Toulouse, il y rencontre la première femme qui va étrangler et violer, Valérie Tariot, 21 ans, une collègue. C'est en février 1989, Valérie avait refusé d'aller plus loin avec lui, les policiers ont assuré à ses parents que la jeune femme s'était suicidée. Laure Martinet, étudiante de 19 ans, est sa deuxième victime connue. Elle habitait aussi à Saint-Geniès-Bellevue, il l'a martyrisée et tuée après l'avoir prise en stop et avoir essayé de l'embrasser en 1990. À ce moment-là, il vient d'avoir une petite fille, née d'une relation qui durera 7 ans avec sa compagne. En février 1997, il a étranglé, puis violé Martine Mathias à Toulouse, avant de mettre le feu à son appartement. Comme pour les autres, il dit avoir dérapé lorsqu'elle a refusé ses avances. Le troisième criminel potentiel se nomme Francisco Arce Montes. Période d'activité, actif en Europe en 1996, l'année de la disparition et du meurtre de Caroline Pino. Profil des victimes, il ciblait des jeunes femmes et adolescentes. La mobilité géographique, il se déplaçait fréquemment entre la France, l'Espagne et le Royaume-Uni. Il a commis le meurtre de Caroline Dickinson en Bretagne en juillet 1996, le même mois que la disparition de Caroline Pino. L'affaire Francisco Arce Montes débute en France dans la nuit du 17 au 18 juillet 1996, lorsqu'une jeune collégienne anglaise nommée Caroline Dickinson est retrouvée morte étouffée après avoir été violée dans l'auberge de jeunesse de Plaine Fougère en Ille-et-Vilaine, près de Saint-Malo. Elle effectuait avec sa classe un séjour linguistique en France. L'horrible affaire est intervenue sans même que ses camarades de chambrée ne s'en aperçoivent. Très vite, l'affaire criminelle va avoir un fort écho médiatique en France et en Grande-Bretagne, ce qui influe sur le déroulement de l'enquête. Le meurtrier, un Espagnol du nom de Francisco Arce Montes, est arrêté le 13 mars 2001 à Miami, aux États-Unis, et il est alors confondu par une analyse ADN. Quatrième suspect potentiel, Frank Sigler. En 1996, il était probablement en liberté. Profil des victimes, il ciblait des jeunes personnes. Tout comme les autres criminels précédemment cités, il a utilisé l'étranglement comme méthode de meurtre. Sa mobilité géographique, il a commis des crimes dans différentes régions de France. Il était originaire de Belfort. En 1998, il est arrêté pour s'être entêté à aller en Espagne parce qu'il avait commis un braquage quelques semaines plus tôt. Cinquième potentiel criminel, le Grêlé, de son vrai nom François Vérove. Le Grêlé, bien que son crime le plus connu soit le meurtre de Cécile Bloch en 1986, est resté actif et recherché en 1996. Il est lié à une affaire de séquestration et de viol à Saclay, dans l'Essonne, même département où a été retrouvé le corps de Caroline Pino. En 1994, il était toujours en liberté en 1996. Il est possible qu'il soit donc impliqué également dans le meurtre de Caroline Pino. Entre 1995 et 1999, cet homme a côtoyé Denis Jacob, membre du syndicat de l'Alliance Police Nationale et responsable du département des Hauts-de-Seine, proche de l'Essonne. François Vérove, connu sous le nom du Grêlé, n'a pas de crime spécifiquement attribué à l'année 1996. Cependant, ses crimes connus s'étendent de 1986 à 1994 et dans sa lettre d'aveu avant son suicide en 2021 au Gros du Roi, Vérove a déclaré n'avoir rien commis depuis 1997. Depuis 1997, signe donc des aveux sur des crimes qu'il aurait faits en 1996. Voici une chronologie des crimes connus de François Vérove. 1986, donc le meurtre de Cécile Bloch. Le double meurtre de Gilles Politi et Imgard Müller en 1987. Et en 1994, l'enlèvement et le viol d'un enfant à Mitry-Mory. Sixième piste, la possible piste de Aïssa Zerouati. Pourquoi ? Parce que la forêt de Sénart, lieu de ses crimes, est proche de Orsay, où a été découvert le corps de Caroline, dans le même département. Le père de famille a été confondu par des traces ADN. Aïssa Zerouati a été reconnue coupable de l'agression sexuelle entre 1995 et 2000 de plus d'une trentaine de femmes dans la vaste forêt située à 25 km au sud-est de Paris. Le violeur de la forêt de Sénart avait semé l'effroi durant 5 ans parmi les joggeuses et promeneuses. Coiffé d'un casque intégral de moto qu'il n'ôtait jamais durant les agressions, l'homme avait été confondu par des traces ADN, retrouvées sur une moitié de ses victimes. Le mode opératoire était toujours le même. Les témoignages concordants des plaignantes sur l'apparence physique de l'agresseur avaient permis aux enquêteurs de conclure qu'il s'agissait d'un serial violeur. 34 viols, tentatives de viol et agressions sexuelles à son actif. L'accusé, un père de famille sans histoire, résidant à Corbeil-Essonne et vivant de petits boulots peu qualifiés, avait été mis en examen en 2015 pour 34 faits de viol. Certaines de ses victimes étaient enceintes ou âgées et parfois étaient menacé par une arme. Aurait-il perdu son sang-froid concernant l'affaire de Caroline Pino ? La cour d'assises d'appel de Paris a suivi les réquisitions de l'avocat général Marc Mullet qui avait demandé 20 ans de réclusion criminelle, brandissant la preuve incontestable de l'ADN. Elle l'a toutefois acquitté pour 3 des 34 faits et n'a pas assorti cette peine d'une période de sûreté des 2/3 de sa peine, telle que l'avait requis le parquet général, jugeant Aïssa Zerouati ne présente plus un état de dangerosité, le nécessitant, a expliqué le président de la cour, Laurent Raviot. Une mesure de suivi socio-judiciaire ainsi qu'une injonction de soins ont d'ailleurs été prononcées à son encontre. En conclusion, l'affaire Caroline Pinault reste un mystère poignant. Près de 29 ans après les faits, cette jeune néerlandaise de 24 ans, dont le corps a été découvert le 7 août 1996 en Essonne, continue d'intriguer les enquêteurs et le public. Son cas, comme tant d'autres cold cases, soulève des questions troublantes sur la nature du mal et les limites de la justice. Bien que l'affaire demeure non résolue à ce jour, elle n'est pour autant pas oubliée. Des initiatives comme celle de la fondation Peter R. De Vries, offrant une récompense de 100 000 euros pour des informations cruciales, montrent que l'espoir de résoudre ce crime persiste. De plus, les avancées en matière d'analyse ADN pourraient un jour apporter des réponses inattendues, comme le suggèrent les récentes investigations sur d'autres affaires non résolues. 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

0: Yes, sir. That was great, man.
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5: Bonjour, très heureux de te retrouver pour cette toute nouvelle saison de Chansomania. Et c'est déjà la 15e saison, ça en fait des découvertes, des interviews et des chansons chantées ensemble. J'espère que tu as passé un bel été pour le terminer tranquillement et avec la tête encore un peu dans les vacances, voici ce qu'il va se passer. Courant juillet, j'ai lancé un appel sur les réseaux pour que tu me partages ta chanson de l'été ou ta chanson souvenir de l'été. La première partie de l'émission sera donc consacré à ces partages-là et c'est chouette parce que suivant les sensibilités de chacun, cela nous emmène dans des directions très différentes et on aime bien ça à Chansomania. On démarre tout de suite. Chansomania épisode 538, c'est parti.
6: Salut, je m'appelle Céline, j'ai 51 ans, je suis originaire de Carcassonne. Je voudrais te parler de l'album Carcassonne de Stéphane Echer sorti en 1993, j'ai 18 ans à cette époque, et tout particulièrement du titre « Des hauts, des bas ». Mon titre préféré de l'artiste suisse qui aujourd'hui encore est un de mes hymnes. Et donc j'ai eu la chance d'entendre ce titre lors du concert de Stéphane Echer le 22 juillet 1994 au Théâtre de la Cité à Carcassonne, chez moi, dans mon pays. Ça reste un merveilleux souvenir extraordinaire. Mon premier concert, le point de départ de mon amour pour le spectacle vivant, ma grande affection des concerts. Et je vais retrouver avec grand plaisir le troubadour Helvète à l'occasion du Festival des Internationales de la Guitare. Ça sera le 10 octobre à la Grande Motte. Tu y seras ?

parmi les partages, il y a aussi des personnes qui n'ont pas fait d'enregistrement. C'est le cas de Elsa qui nous partage le titre Absex de Zao de Sagazan. Elle nous dit que c'est une chanson parfaite pour rêver l'été. Elsa aime la vie, dormir dans des endroits insolites, voyager. Elle aime quand on lui démêle les cheveux et rêve d'aller à un concert de Zao de Sagazan un jour. Elle n'aime pas le bruit, les cris, les injustices et savoir les forêts brûlées. Merci Elsa.

0: On retrouve maintenant le partage de chansons de l'été de Laurent.
1: Pour moi, quand je pense au tube de l'été, je pense à l'été 89. On a eu durant tout l'été le tube planétaire qui est la lambada du groupe Kaoma avec sa danse lascive. Et à la toute fin de l'été, le 16 septembre, sort le titre Hélène de Rock Voisine qui traduit instantanément toute la nostalgie de fin de vacances. Et 37 ans plus tard, cette balade, qui a concerné principalement les pays francophones, fonctionne toujours autant.

Voici maintenant le partage de Marie-Pierre. Elle m'a envoyé plusieurs mails avec plusieurs chansons. J'en ai choisi une. Celle que j'ai choisie, eh bien, c'est son fils qui l'interprète. Luca est un jeune auteur-compositeur-interprète de 29 ans. Il a pris quelques cours de guitare à l'âge de 9 ans et a baigné, nous dit-elle, dans la bonne musique plutôt éclectique de ses parents. Il se remet à la guitare à 25 ans et commence à écrire des textes en anglais et en français. Merci Marie-Pierre pour ce partage. On écoute donc Luca, le titre « La paroi ».

Coucou, moi c'est Suzanne. Ma chanson de l'été 2026, c'est la chanson Mandiego du groupe Lujo, que j'ai découvert, enfin que je connaissais l'existence, mais à vrai dire, je n'avais jamais vraiment écouté ni attentivement les albums, ni encore moins en concert. Donc là, c'était en allant voir un autre artiste que j'ai découvert ce groupe, que j'ai découvert vraiment. Tranquillement, pendant le début du concert, leur univers, leur instrumentation, leur voix magnifique. Et puis j'ai une espèce de coup de cœur absolu pour cette chanson, Mandiego, en milieu de concert, et qui m'a scotché. Voilà. Donc c'est une chanson que j'écoute en boucle depuis, et qui pour moi représente vraiment... plein de choses que j'ai du mal à mettre en mots d'ailleurs, en fait, de la douceur, de la mélancolie, ouais, de la douceur surtout, et une espèce de mise à, mais pas vraiment de mise à distance, une espèce de, tu vois, j'arrive pas à le mettre en mots, mais cette première phrase, s'il ne reste rien à dire, il reste deux oranges au jardin des délices. C'est une phrase que je trouve absolument merveilleuse, qui probablement aide à relativiser et à adoucir mille choses compliquées. Voilà, pour moi c'est la chanson, c'est ma chanson en tout cas de l'été 2026. Voilà, bisous.

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Alors moi, c'est Jérémy, j'ai 45 ans et ma chanson de l'été, c'était Saga Africa de Yannick Noah, car c'était l'hymne de la Coupe Davis de 1991 quand la France a gagné 3-2 contre les États-Unis au Palais Omnisports de Gerland à Lyon. Et c'est une chanson à l'époque que j'avais apprise et dansée pour une fête de l'école. Donc, cette chanson me rappelle des souvenirs d'été et de sport. Donc, voilà. Et puis, Yannick Noah est un artiste que j'aime bien et que je suis allé voir plusieurs fois en concert. Voilà.

Un grand, grand, grand, grand, grand merci à tous les participants qui ont joué le jeu et qui se sont prêtés à ce jeu de partager des chansons de l'été. C'est pas évident de se livrer comme ça, parce que quand on partage une chanson, ben on se livre quand même pas mal. Je suis de ceux qui croient que les chansons disent énormément de choses, et les chansons que l'on écoute disent énormément de choses sur nous. Voilà, merci, merci, merci pour tous ces partages.

Le titre « Toi, ma peau » est extrait de l'album « Archipel » de Marie Armande. Il est sorti le 29 mai. Marie Armande, ce sont les voix de Sarah Amiel et Laura Marteau. Laura se définit comme une chanteuse cueilleuse et Sarah comme une tricoteuse de mélodies. Marie Armande écrit ses textes en français et crée son propre îlot musical avec délicatesse et simplicité. Le titre de l'album « Archipel » donne la clé. Un archipel, ce sont des îles dispersées mais reliées. Pour cet album, Marie Armande s'entoure de plusieurs artistes, notamment René Lacaille et André Fouade. Beaucoup, beaucoup plus d'infos sont à retrouver sur le site mariearmande.com et de cet album Archipel, voici un second extrait, La Rosée.

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1: Reconstruire hier, c'est le titre du nouvel album du groupe Zelle. Zelle, ça s'écrit Z-E-L, tout simplement. Ce nouvel album est sorti le 21 mars dernier. Zelle, c'est un trio angevin qui a déjà sorti plusieurs albums. Après le disque À l'intérieur en 2020, qui avait marqué un tournant vers plus de simplicité et de profondeur, ce nouvel album creuse encore ce sillon, celui d'une musique sincère et organique. Après le titre On mérite tous une lettre d'amour, voici Ça ne suffit pas. Et si tu veux plus d'infos, facile, groupezelle.com.

un petit voyage dans le temps, mais non, parce que le temps passe vite, donc c'est un voyage dans le temps, puisqu'on était là en 2001 déjà avec Wallen et Shuriken, celle qui a dit non.

Le 19 juin, Vincent Prémel a sorti son nouvel album titré Café Campesino. Comme l'évoque le titre que l'on vient d'écouter, Coquillage, cet album a été écrit sur les routes d'Amérique du Sud. C'est un carnet de route musicale où la chanson rencontre les rythmes populaires latino-américains. Pendant 9 mois, en empruntant uniquement les transports en commun, pour être au plus près des gens, il a traversé le Chili, la Bolivie, le Pérou, l'Équateur et la Colombie. Plongé dans cet album, c'est partir nous aussi en voyage. On y retourne d'ailleurs avec le titre Tropique. Tu retrouves plus d'infos sur le site vincentpremel.fr.

0: saison de Chansomania. Je dis presque la fin parce que on ne change pas les habitudes en cette saison, on se quitte en chanson vinyle. Allez, on se retrouve la semaine prochaine, même endroit, même heure, sur ta radio préférée. D'ici là, les podcasts sur toutes les plateformes de podcasts, ainsi que sur le site sebdil.fr, cela s'écrit sebdihl.fr. Allez, à la semaine prochaine, et d'ici là, surtout, surtout, tu n'oublies pas de vivre en musique. Voici la chanson vinyle du jour. Aujourd'hui, c'est Gérard Berliner, Louise. Bye.
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Il y a 50 ans, c'était en France, dans un village de l'Allier. 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
3: J'ai écrit un texte il n'y a pas très longtemps. Je le connais pas encore par cœur, mais globalement c'est ça. C'est Baby, qu'est-ce que tu fais là? Baby, noyé dans la colle, qu'est-ce que t'attends là? Pour la première fois je rêve d'un pouvoir dont je ferai des cauchemars, de tuer d'une caresse dont la nuit s'approche en secret. Baby. Et à un moment je dis ça, pour la première fois, pour la millième fois je rêve du pouvoir de d'apaiser tes cauchemars et d'une larme de soigner toutes tes blessures. Je parle d'une petite souris à ce moment-là. Voilà. Par hypersensibilité, moi je me sens infectée par la violence sexuelle du monde aujourd'hui et depuis très très jeune, et sans comprendre du coup ce qui arrive, ce qui se passe, en croyant que c'est ma maladie. Et en fait, j'ai ce pouvoir d'extraire, j'ai une sorte de clairvoyance sur des images, des choses comme ça. Je pense à Star Wars 6, cette scène de Leia, de la princesse Leia, pardon, sur la queue de Jabba the Hutt. Et enfant, ça m'avait troublé profondément. J'en avais eu des fantasmes étranges et sordides qui étaient malaisants, vraiment. Et en fait, en le revoyant là, adulte, il y a 2 ans, je crois, je me suis dit, c'était pas du tout faux. C'était concrètement ce qui était en train de se passer, en fait. C'est bizarre et c'est infectant, en fait. Ce manque de clarté que parfois on... Les adultes, c'est le mot que j'ai, parce que c'est un truc qui est très enfantin chez moi encore, ce truc de... Les adultes ne sont pas clairs sur ça, et c'est une infection. Ça prend au corps, ça nous souille de l'intérieur.

Je pense que c'est important d'ouvrir cette parole aujourd'hui. Je peux... Je sais que j'ai des égouts intérieurs qui parlent de tous ces... Ouais, ces fantasmes étranges et sordides qui sont d'autant plus étranges qu'adultes. Je vais aller regarder des documentaires sur des tueurs en série, des choses comme ça. C'est troublant, c'est comme si enfant, j'avais compris que ça faisait partie de la nature humaine. Et je suis pas certaine d'y avoir été confrontée sur du concret. Par contre, je l'ai senti dans le regard de certaines personnes, certains adultes qui ont pu poser sur moi des regards malsains, vraiment. Et sans que ça aille jusqu'au drame, c'était déjà infectant, en fait. Et profondément traumatique, en fait. Enfin, ça... Mais c'est un pouvoir, je crois, parce qu'adulte, ça me permet de le voir, de le reconnaître chez l'autre sans le juger. Et si j'arrive à faire suffisamment d'espace à l'intérieur de moi, de ne pas en avoir peur, en fait. De comprendre que c'est une maladie qui est à la fois culturelle et sociale. Et, enfin, c'est pas la personne, moi, qui me met en détresse, en fait. C'est un système... qui engendre ça.

Je vais pas parler de l'exode d'autrui, que je maîtrise pas. Mais je vais parler de mon exode à moi, où, pour des raisons que je vais pas forcément évoquer, mais... exode, c'est s'éloigner pour moi, c'est partir, c'est quitter. C'est pour plein de raisons, mais les miennes, mon exode personnel, c'est un refus d'obtempérer, d'accepter la bêtise, ce sorte d'absence de courage absolu des membres de ma famille. Cette inefficacité absolue à faire quoi que ce soit. Et une fois que c'est résolu, tout le monde le savait et pensait la même chose que moi. Et ça me sidère. Je vois que c'est authentique et que la personne pense sincèrement ce qu'elle est en train de me dire. Et à ce titre, je me sens connectée à ça. Et en même temps, je me dis, mais comment on peut avoir... C'est vraiment... Il y a un terme très spécifique qui m'échappe là maintenant, mais... Comment on peut réinventer l'histoire, mais... Et probablement qu'en même temps... c'était des choses qui étaient déjà présentes. La personne avait probablement plein d'émotions et de pressentiments et de choses qui étaient là. Mais c'est comme si... je parlais solaire, lumière solaire. C'est actif, c'est être actif, c'est faire. J'ai l'impression que la plupart des gens autour de moi, dans ma vie, ont été lunaires. Ah, ils ressentent, hein, mais alors, pour faire quoi que ce soit. Du coup, c'est des conversations absurdes de... Je le savais. Je m'en fous. Et donc c'est un exode de colère. C'est de la colère qui m'anime parfois. J'espère que je m'apaiserai dans ma colère. Mais j'ai envie de la vivre très intensément pour l'instant. Cette colère qu'a à proscrire quand on parle de spiritualité et ça m'énerve. C'est trop important, la colère c'est un moteur fondamental. Pour protéger et se protéger. Et c'est formidable comme outil. Ouais, l'exode, c'est dire non. C'est partir. Parfois, c'est juste dire au revoir. Mais parfois, ça veut dire ne pas revenir. Et c'est peut-être terrifiant. Mais c'est important de savoir. Dire si... Je crois que dans ma famille, c'est ça. C'est moi, je pars. Et si vous avez envie de partir avec moi, par contre, vous serez les bienvenus. Mais je ne reste pas dans votre marasme. Et j'aime bien ce mot exode. Comme ça que je le vis pour moi, en tout cas.

0: J'ai peur de... Ne rien faire. Mais c'est marrant parce que tout début, avec Rêver, je parlais de série. Et de cette culpabilisation que j'avais. De ne rien faire. À me noyer dans des univers factices. Et ces derniers temps, grâce à des amis notamment qui m'ont reflété le fait qu'en fait je fais beaucoup de choses. Moi, on m'a toujours reflété le fait, enfant, que j'étais paresseuse et que j'en branlais pas une. Et parce que j'étais plutôt douée à l'école, on me faisait miroiter c'est pas juste parce que toi tu bosses pas beaucoup, t'as des bonnes notes. Et en fait, ça a posé la question du rien faire, où c'est comme s'il fallait absolument que je fasse quelque chose à chaque instant de ma vie parce que sinon je suis une merde et je suis paresseuse et je vaux même pas la peine qu'on s'occupe de moi, quoi. Je suis une exploiteuse du système, suffisamment intelligente pour pouvoir tout faire et pas assez pour faire quoi que ce soit. Et là, ça fait quelques années où j'apprends à m'autoriser à ne rien faire, à passer ma journée à geeker, à regarder des séries. Parce qu'au fait, au quotidien, je fais beaucoup de choses et c'est mon droit de pas être productive à chaque instant. Ça prend du temps à accepter parfois quand l'univers enfant est un peu maniaque et insécurisé sur... L'univers est ambitieux pour moi-même sans qu'on m'ait posé la moindre question de ce que moi j'avais envie de faire. Voilà.
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0: Ambition. J'adore ce mot. J'adore ce mot parce qu'en France, il est mal vu. Souvent. Ça dépend pour qui on vote, j'ai presque l'impression. Si on vote à droite, c'est ok d'être ambitieux. Si on vote à gauche, mon Dieu, c'est le pire défaut de la Terre. Et moi, je trouve que l'ambition, c'est génial parce que elle ne doit pas s'exercer au détriment de qui que ce soit. Mais c'est formidable parce que je trouve que c'est un moteur, quoi. C'est quelque chose qui... J'ai l'ambition de... Moi, j'ai l'ambition d'être la meilleure version de moi-même. Pas au quotidien, justement, c'est ce que j'apprends à faire. De pas chercher à vouloir exercer une fausse perfection absolue de... j'ai le droit de mettre en colère, par exemple. Et c'est pas grave si je te raconte des conneries, parfois. Ambition pour moi c'est aussi je suis chanteuse, j'ai envie de la pratique artistique, ça pose souvent cette question d'ambition. On me demande ça souvent, c'est quoi ton ambition, et on jauge mon potentiel par rapport à mon ambition, et c'est rigolo, quoi, parce qu'il y a l'ambition d'être célèbre, il y a l'ambition de faire ce qu'on aime, il y a l'ambition de juste s'amuser, enfin passer des bons moments en musique en ce qui me concerne. Moi, j'ai envie de faire ce que j'aime, et bien sûr que la célébrité facilite, on va dire, la vie quotidienne, dans le sens où ça paye, quoi. Mais on ne pense qu'à la richesse quand on parle d'ambition, et quand on me pose cette question en tant que chanteuse, on me dit ça, que si je suis pas ambitieuse, c'est-à-dire que j'ai pas envie de percer, ça sert même pas à quelque chose que j'essaye. Et récemment, j'ai dit ça à un musicien pro qui me redisait ça pour la énième fois. La énième personne qui vient me parler de ses peurs à lui. Je lui ai dit « fuck you ». Mais pas « fuck you, toi, tu as tort ». Juste en mode « c'est faux, je suis pas d'accord ». J'ai l'ambition de faire ce que j'aime. Et j'ai l'ambition de conquérir le monde avec ce que j'aime.

C'était la résilience des fleurs sauvages. 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

qu'on va pas s'en sortir. Oui, moi aussi, j'avoue, j'ai un petit peu des doutes parfois quand je regarde ce qui se passe autour de moi. Et en même temps, si on baisse les bras et qu'on fait rien que gueuler comme des harengs derrière nos putains d'écrans, on laisse tout s'éteindre.

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0: 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L'émission culturelle qui part à la découverte de toutes les formes d'art, de la peinture au patrimoine industriel, dans les musées, des expositions, près de chez vous. En cette rentrée de septembre, je vous emmène dans un musée, une ancienne maison familiale, qui raconte comment la passion, l'engouement, la recherche, la persévérance permet les plus grandes découvertes du 19e siècle. On part à la découverte d'un jeune garçon qui part retrouver son grand frère à Vif, à côté de Grenoble, un passionné d'ailleurs, un insatiable, un chercheur de sens, de compréhension des lettres, des signes, pour comprendre notre histoire. Nous sommes sur les traces de Jean-François Champollion, surnommé l'Égyptien, le cadet, le décrypteur des hiéroglyphes, le chercheur, l'inventeur de génie, le premier conservateur des antiquités égyptiennes au musée du Louvre. Nous sommes sur les traces de Jean-François Champollion, au musée Champollion, à Vif, en Isère. Avec Caroline Dugan, directrice et conservatrice du musée, et Emmanuelle Iberni, médiatrice culturelle, nous traversons les salles et les époques à la rencontre de la création de l'égyptologie et à la formidable relation fraternelle entre les deux frères Champollion, un vrai binôme passionné par l'Égypte, les hiéroglyphes, les civilisations antiques. Exposition permanente à découvrir et redécouvrir, surtout en cette période d'anniversaire du déchiffrement des hiéroglyphes. Puisque les hiéroglyphes ont été découverts le 14 septembre 1822. Vous aimez les voyages, les civilisations, les autres cultures, mais aussi le travail de recherche, de dessin, de réflexion, d'échange, d'entraide, de découverte. Laissez-vous porter à travers les époques et les salles au musée Champollion, à Vif.
1: Nous sommes dans la cour d'honneur, l'ancienne cour d'honneur de la maison Champollion.
0: Caroline Dugan, directrice et conservatrice du musée Champollion.
1: C'était l'entrée du domaine, de ce domaine qui était un domaine champêtre à l'époque des frères Champollion. Et c'est la cour qui permet d'accéder aujourd'hui au musée où l'on va découvrir la vie et l'œuvre des frères Champollion et la naissance de l'égyptologie. Voilà. Donc c'est une cour, comme tu le vois, qui a été réaménagée au moment des travaux que l'on a fait en 2019-2020, qui est une cour qui est envahie de glycines, de rosiers grimpants, et qui est vraiment la première impression des visiteurs lorsqu'ils arrivent sur le seuil de cette maison.
2: Et cette maison, donc, c'est la maison familiale des deux frères Champollion. C'est là qu'est la naissance de plein de choses. On peut dire que c'est des moments de réflexion, des moments de philosophie, des moments de test. Et c'est un peu ça aussi qu'on va découvrir. Et avant de rentrer dans le musée, est-ce que tu peux nous donner un peu la relation très particulière qu'ont ces deux frères ?
1: Oui, alors c'est une histoire qui est très attachante et très particulière, et c'est vraiment ce qu'on a voulu restituer dans cette maison, qui est une ancienne maison familiale, qui a été achetée par le département de l'Isère aux descendants du frère aîné. Et tout ce que tu vas voir à l'intérieur du musée a été conservé par cette famille. Donc il y a une charge émotionnelle assez forte. Et ce qu'on observe en premier lieu, c'est effectivement la relation très fusionnelle qu'avait Jean-François Champollion, le futur déchiffreur des hiéroglyphes, avec son frère aîné, Jacques-Joseph Champollion-Figeac, qu'on va découvrir ensemble. Ils avaient 12 ans d'écart, donc c'est une grande différence d'âge, mais le frère aîné a eu le rôle d'un père, d'un protecteur, d'un précepteur aussi. D'un parrain, oui, c'était son parrain. Et toute sa vie durant, il a vraiment accompagné le jeune égyptologue dans ses recherches. Il l'a encouragé quand celui-ci baissait les bras. Et les objets qui sont conservés ici permettent vraiment de comprendre cette relation assez exceptionnelle.
3: Jacques-Joseph, Jean-François, deux frères qu'un lien très fort unit.
0: Extrait INA du Journal des Alpes du 4 septembre 2004, France 3 Grenoble.
3: S'ils sont nés à Figeac, la famille est bien originaire de l'Isère. C'est donc naturellement que tous deux se retrouvent à Grenoble. Nous sommes au début du 19e siècle. C'est à Vif que l'aîné accueille son jeune frère. C'est ici que Jean-François va vivre sa passion pour l'Égypte. La maison n'a pas bougé, transmise de père en fils, puis de mère en fille. Elle devient aujourd'hui un musée. À Grenoble, Jean-François fait ses études. Il devient à 19 ans le plus jeune professeur d'histoire ancienne, puis bibliothécaire. Il poursuit inlassablement ses travaux pour comprendre le peuple égyptien et comprendre surtout la langue égyptienne. L'écriture est la clé de la connaissance. Il va donc, durant 2 ans, tenter de déchiffrer la pierre de Rosette ramenée de l'expédition d'Égypte. En 1822, il résout l'énigme. Jean-François Champollion entre dans l'histoire.
4: Dans notre famille, c'était un culte, on ne pénétrait ni dans sa chambre, ni dans la bibliothèque. Ma grand-mère avait les clés, bon, mais je dirais que c'est en même temps que c'est un polisson.
2: Allez, on te suit.
1: On y va. Voilà, donc on rencontre dès le vestibule. L'égyptologue Jean-François Champollion, avec ce beau portrait sculpté dans le marbre, qui est un buste voilà, que la famille a toujours conservé ici. Et c'est vraiment pour moi le symbole de la mémoire de l'égyptologue conservé par sa famille, par ses proches. Et faisant face à ce buste, on découvre effectivement le frère aîné, Jacques-Joseph Champollion Figeac, et son épouse Zoé Beria. Et en fait, c'était elle la propriétaire de cette maison que l'on visite ensemble aujourd'hui. C'est par le mariage avec Zoé Beria que le frère aîné vient fréquenter ce domaine de Vif. Les frères Champollion habitent à Grenoble au début de leur carrière, mais ils viennent ici, dans ce domaine champêtre, prendre le bon air, recevoir, se retrouver et échanger. Donc on a vraiment voulu ici restituer ce milieu familial, cette ambiance, pour faire connaître l'homme derrière le génie des chiffreurs des hiéroglyphes. Donc ces portraits ont été conservés par les descendants et font maintenant partie de la collection du musée.
2: Et c'est très beau parce que du coup on est vraiment sur des grands cadres en dorure. Et on les voit deux bustes, deux, trois quarts, hein, c'était la pose un peu de l'époque. Mmh. Et on peut vraiment du coup avoir l'impression qu'on est comme reçu par eux quand on ouvre la porte. C'est eux qui nous accueillent en premier, donc ça immerge directement dans cet esprit familial.
1: Exactement, ce sont eux qui nous accueillent et c'est vraiment l'une des innovations de ce musée, c'est de montrer le rôle très important du frère aîné qu'on a essayé de réhabiliter ici, hein, dans cette maison qui appartenait à sa famille, parce que souvent son rôle est un peu occulté, puisqu'on connaît davantage, bien entendu, le travail extraordinaire de son cadet.
2: Et pourtant, il faisait un binôme.
1: Et pourtant, il formait un binôme incroyable. Alors, on le sait aussi parce que dans cette maison qui a été achetée par le département de l'Isère, il y avait 60 volumes de lettres reliées, près de 900 pièces d'archives, et notamment les lettres que l'égyptologue adressait à son frère aîné. Et dans ces lettres, on trouve des expressions très frappantes. « Moi, c'est toi, nous ne formons qu'un ». Donc il y a vraiment la nature de cette relation exceptionnelle qui transparaît dans ces échanges. Alors, échanges de bonnes nouvelles ou échanges concernant l'égyptologie ou des recherches plus pointues.
2: Ouais. Et donc c'est vrai que cette relation des deux frères, c'est ça qu'on découvre quand on vient dans ce musée pour comprendre l'univers familial et l'importance du soutien de son frère pour justement l'encourager et lui ouvrir des portes, parce qu'on en parlera par la suite, c'est un peu lui aussi qui lui met un peu le pied à l'étrier dans cette passion commune.
1: Oui, c'est complètement ça, c'est-à-dire que quand je me suis interrogée sur le parcours de ce futur musée, parce que j'ai eu la chance de pouvoir travailler sur le propos de ce musée et son parcours pour une ouverture qui est récente, hein, on a inauguré ce site en 2021.
2: Et ce qui est très rare, je le précise aux auditeurs, parce que c'est vrai qu'en tant que conservatrice, toi tu es conservatrice du patrimoine, directrice de ce musée, et les conservateurs généralement... change de poste en fonction des différents musées et c'est très rare d'avoir la possibilité de créer ou en tout cas de réaménager un musée et du coup donc c'est vraiment toi qui as participé à la mise en valeur du patrimoine de cette acquisition pour le montrer au grand public, de passer d'une histoire familiale des héritiers des petits neveux et nièces qui ont souhaité aussi cette volonté de transmission pour l'intérêt général et ça merci à eux aussi.
1: Oui, tout à fait. Ils ont fait un travail de conservation absolument incroyable. Et lorsqu'ils ont vendu leur propriété au département, le département s'est engagé en 2001 à créer un musée qui soit ouvert à tous pour valoriser ce patrimoine, comme tu le dis, qui était familial et qui maintenant est un patrimoine commun conservé par une collectivité, en fait. Donc, oui,
2: c'est ouvert à tous, avec la volonté de la gratuité aussi.
1: Ouvert à tous, et ce qui est assez exceptionnel aujourd'hui, avec une accessibilité totale, puisque le musée est gratuit, aussi bien dans son parcours permanent que dans ses expositions temporaires.
2: Et dans son parc.
1: Et dans son parc, il y a un très beau parc de 2,5 hectares. Et comme tu le dis, effectivement, c'est rare dans une carrière de conservateur hein, de pouvoir avoir la chance de penser le parcours d'un musée et de travailler à la rénovation d'un site, puisque ici, le site est protégé au titre des monuments historiques. Donc j'ai eu la chance de travailler avec les architectes, les entreprises, les muséographes chargés du projet. Et ce qu'on avait à cœur de transmettre et de ne pas perdre ici, effectivement, c'est cet esprit des lieux, la présence des frères Champollion dans cette maison. Donc avec des œuvres, un bâtiment, on peut concevoir 10 projets différents. Hein. Ici, ce qu'on a voulu proposer aux visiteurs, c'est de plonger tout de suite dans l'époque des frères Champollion au 19e siècle, de rencontrer les protagonistes. Et après, tu vas le voir, il y a un parcours chronologique avec d'autres découvertes.
2: Ah, super. Et là, on arrive du coup après l'entrée dans un salon jeune. Mm-hmm. Et du coup, on a tous ces portraits qui nous regardent. Alors du coup, on est intrigués. Qui sont ces différents personnages qui sont sur les murs ?
1: Oui, alors c'est vraiment l'accueil par la famille Champollion du visiteur. On découvre ici ce beau salon que les frères Champollion ont connu, qui a conservé ses moulures, ses boiseries, ses lambris, son parquet, du mobilier que la famille a connu, et puis cette galerie de portraits au sein de laquelle on retrouve le frère aîné dans son jeune âge, à l'époque où il rencontre Zoé Beria, qui est à côté de lui. Et on peut aussi rencontrer leurs 5 enfants, qui sont les 5 neveux et nièces de l'égyptologue. On sait qu'il venait ici en fin de semaine, par exemple, pour donner des cours à Ali, le premier d'entre eux, qui doit son prénom oriental à son oncle. On sait aussi que Aimé Champollion-Figeac, qui est ici, a eu un rôle très important de transmission de l'œuvre de son oncle. Donc on voulait accueillir les visiteurs dans cette ambiance du 19e siècle. Et dans le cadre du projet, tout a été restauré pour qu'on ait le sentiment que rien n'a bougé.
2: Là, en fait, on a ce côté encore historique, tout en gardant le côté très contemporain où on voit en effet toutes ces rénovations, un gros travail de rénovation.
1: Oui, un gros travail de rénovation et on est très content du résultat. Et donc, on a réussi, j'espère, à préserver le charme de cet ensemble. Et dans la cuisine, qui est juste attenante, on commence à raconter l'histoire des frères Champollion, leur arrivée à Grenoble, parce que les frères Champollion ne sont pas nés à Grenoble.
2: Hein. Non, ils sont nés dans le sud-est.
1: Ils sont nés à Figeac, leur père était colporteur, il s'est installé à un moment à Figeac, mais il était originaire du Dauphiné. Et à l'âge adulte, le frère aîné va venir s'installer dans la région paternelle. Et c'est là que démarre l'histoire que l'on raconte ici au musée. À l'époque, le petit Champollion reste à Figeac. Et son frère aîné, par correspondance, surveille son éducation. Et puis très rapidement, il va le faire venir auprès de lui parce qu'il juge qu'à Grenoble, le cadre sera plus propice à son développement. Et c'est là que se font les grandes rencontres. Donc c'est ce qu'on raconte avec ses portraits et avec des bustes que tu vas découvrir juste après. Grenoble est une ville foisonnante, il y a une vie intellectuelle incroyable, il y a un musée des beaux-arts, une bibliothèque publique, une société des sciences et arts. Et tous ces réseaux doivent beaucoup au docteur Gagnon, le grand-père de Stendhal. Donc pour le petit Champollion, ça va être un cadre incroyable.
2: Faire des liens, des correspondances, de mettre des visages, de refaire vivre une histoire pour remontrer qu'en fait, le monde contemporain, de toute manière, il vient pas de nulle part. Donc des fois, on l'oublie, des fois, ça nous paraît très lointain. Et en fait, de venir ici et de les regarder les yeux dans les yeux, puisque du coup, on est quand même sur des portraits qui sont très figuratifs. Hein. Mm-hmm. On est sur une période où justement, la peinture et la photo n'existaient pas forcément. Donc du coup, on était sur le portrait doit être la représentation de la personne pour être connu comme il est à l'instant T. Et donc, tout d'un coup, on a une proximité qui arrive avec les anciens propriétaires, donc les parents de la belle-sœur.
1: La belle-sœur de l'égyptologue. Et sont des portraits très naïfs, hein, tu le vois, mais qui sont très amusants par les costumes portés par Pierre Beria et son épouse, les petits accessoires, la tabatière, le nécessaire à couture. Lorsque j'ai fait visiter pour la première fois le musée à certains descendants, ils m'ont dit « mais c'est Pépé et Mémé Beria ». Et ils se souvenaient d'avoir vu ces portraits dans la maison comme des photos de famille, comme tu le dis. Donc c'est la famille Beria qui nous invite à poursuivre la découverte. On a consacré une petite pièce à la première éducation de Jean-François Champollion à Grenoble.
2: Il est arrivé à quel âge à Grenoble, justement ?
1: Alors, il est arrivé à l'âge de 11 ans. On sait qu'à Figeac, il était assez turbulent, qu'il ne s'intéressait qu'à ce qui lui plaisait. Et son frère le sermonne à ce sujet en lui disant « il faut s'appliquer si tu veux réussir ». Et à Grenoble, finalement, il va trouver un cadre plus favorable. Alors, on sait que ce qui l'intéresse, ce sont les langues anciennes et les langues orientales. À 10 ans, il réclame, il étudie déjà le latin et le grec, mais il veut étudier plus, il veut étudier l'hébreu. 2 ans après, il a le droit d'étudier l'arabe, le syriaque, l'araméen. Et puis à 14 ans, il commence le copte. Donc c'est assez rare quand même.
2: C'est très rare, ça montre une appétence. Voilà, appétence, vraiment quelque chose qui, pour lui, c'était instinctif. Que le début du génie, on le ressent là aussi, dans cette appétence de connaître sous toutes des langues différentes, que de trouver des lieux communs pour pouvoir communiquer les uns avec les autres. Et finalement, pour ça, il faut apprendre la langue de l'autre.
1: Oui, donc si on se demande d'où vient le goût pour l'Égypte, au départ, il vient vraiment des langues anciennes. Les frères Champollion sont fils d'un colporteur, d'un libraire, il ne faut pas l'oublier, qui était bibliophile, qui collectionnait les ouvrages rares.
2: Voilà, qui a réussi à s'immerger à l'intérieur de ça dès son enfance.
1: C'est ça. Et donc tu vois dans cette pièce les décors de livres, c'est pour rappeler que le petit Champollion va vraiment faire ses premières armes dans la bibliothèque de son frère. Et son savoir est livresque. Et de l'intérêt pour les langues anciennes, il passe à l'Égypte ancienne et aux écritures égyptiennes. Une personne qui a un rôle important dans cette aventure, c'est aussi Joseph Fourier, qui est un mathématicien, physicien, ancien membre de l'expédition menée par Bonaparte en Égypte. Et il va être nommé préfet de l'Isère en 1802. Et le frère aîné,
2: c'est une vraie rencontre. Dans toute la carrière et dans tout ce que ça va permettre de développer, il y avait une appétence, il y avait déjà une inspiration. Mais la rencontre, c'est vraiment ça qui va déterminer, ouvrir des portes, mais déterminer la carrière.
1: Oui, complètement. C'est une rencontre absolument fondamentale. Le frère aîné, qui est déjà bien introduit dans la société grenobloise, va pouvoir assister Joseph Fourier dans divers travaux et notamment dans la rédaction de la préface de la description de l'Égypte. Donc c'est le grand ouvrage qu'on va publier au retour de l'expédition. Et donc le petit Champollion a accès à cette matière-là. Et donc à partir de 1805, il se voue entièrement à l'étude de l'Égypte antique à 14-15 ans. Hein.
2: Oui, sachant que vraiment cette période-là, c'était une découverte. C'est-à-dire qu'aujourd'hui, grâce à lui, on comprend mieux l'Égypte ancienne. Mais en fait, à cette époque-là, c'était juste des expéditions pour découvrir, comprendre ce qu'il y a, faire des premières fouilles ou essayer déjà d'appréhender ces grands monuments qu'on ne comprenait pas, qui étaient géométriques. Mm-hmm. Et en fait, petit à petit, c'était vraiment un peu à la mode d'avoir ce côté lointain, de l'autre côté de la Méditerranée, et de se dire comment ça fonctionne de l'autre côté.
1: Oui.
2: Parce qu'il faut vous rappeler aussi que vraiment rien n'existait, il n'y avait pas de connaissance. La connaissance va arriver par cette rencontre avec ce préfet, son frère et lui-même.
1: C'est vrai que c'est absolument passionnant. On a du mal aujourd'hui à comprendre le contexte de cette époque. C'est ce qu'on espère transmettre ici. C'est-à-dire que Champollion a travaillé depuis le Dauphiné, sa carrière commence en Isère, depuis la France, sur ce pays lointain et sur cette époque lointaine, à une époque où on est en pleine égyptomanie, au début du 19e siècle, avec cette expédition menée en Égypte, on redécouvre complètement ce pays. Et jusqu'alors, on en avait une vision qui était conditionnée par la connaissance de la Bible, les épisodes de l'Ancien Testament, Moïse et Pharaon, les 10 plaies d'Égypte, la fuite en Égypte.
2: Et de la philosophie ou de la spiritualité religieuse, mais pas le côté scientifique, pas le côté vraiment de recherche pour comprendre.
1: Et dans l'Esprit des Lumières, on va redécouvrir effectivement ce territoire. Donc les frères Champollion se lancent dans cette aventure, dans ce contexte-là.

0: De retour dans Expo Musez-vous, au musée Champollion.
1: Et dans cet espace, on essaie de montrer par des portraits peints, sculptés, quelles sont les rencontres déterminantes, les grands professeurs. Champollion étudie la botanique et le classement des plantes va beaucoup le marquer.
2: Ce qui va lui permettre de réfléchir aussi à comment on inventorie. En fait, c'est toute une méthodologie en étant dans l'action, en découvrant d'autres choses, que ce soit par les pierres, par les plantes, mais d'apprendre une méthode qui va devenir scientifique, qui lui permettra par la suite ses recherches de les prouver et de montrer son analyse aussi sur l'égyptologie ancienne.
1: Oui, tout à fait. Donc voilà, il y a plein d'objets différents qui permettent de comprendre ce contexte et cachés sous-mains, dans des tiroirs, on a des petites pépites qui permettent de découvrir des objets qui ont été conservés par la famille ou acquis pour le musée. Ici, c'est une Bible en hébreu sur laquelle Champollion a étudié l'hébreu. Et donc, effectivement, c'est là qu'on explique que la Bible, c'est une source pharaonique importante à l'époque où le petit Champollion commence ses premières études. Donc c'est une Bible qui est annotée, corrigée signée. De sa main, signée avec son numéro d'interne au lycée. Et puis à côté, il y a des dessins que nous avons trouvés au moment où nous avons inventorié ce que la famille avait conservé ici. C'était des dessins qui n'étaient absolument pas connus, ils sont complètement inédits.
2: Voilà. Ils n'avaient pas été montrés au grand public.
1: Et on ne savait plus vraiment qui les avait exécutés. Et on a pu, en les étudiant, prouver qu'il s'agit bien de dessins que Champollion a effectués à l'âge de 14 ans, lorsqu'il étudiait le dessin à Grenoble, sous la férule de Louis-Joseph Jay, c'était le premier conservateur du musée de Grenoble. Donc il y a des dessins à la sanguine, au fusain, qui représentent des modèles vivants ou des bustes à l'antique. Et quand on a échangé sur ces dessins, quand je les ai découverts ici, et qu'on en a parlé avec les égyptologues qui faisaient partie du comité scientifique, alors on n'était pas tous d'accord, puis au bout d'un moment ça s'est imposé à nous. On s'est dit, mais oui, bien entendu, pour arriver ensuite à faire de l'épigraphie, à relever des milliers de signes hiéroglyphiques, il faut quand même avoir une aisance un peu en dessin, ça peut aider. Voilà. Et donc cette éducation classique qui ne devait pas nous étonner finalement, mais elle a un sens par rapport au parcours ensuite du jeune égyptologue.
2: Oui, donc ça c'est vraiment des petites pépites inédites parce qu'en fait ça n'a jamais été montré ailleurs et il faut vraiment venir ici pour les découvrir parce que vous-même vous les avez redécouverts et remis dans le contexte pour savoir parce qu'elles ne sont pas signées. Donc après c'est toute une étude aussi pour savoir le papier et tous les éléments pour savoir à quelle période ça a été fait, par qui.
1: Alors elles sont signées au revers, mais il y avait d'autres dessins, d'autres membres de la famille dans le portefeuille que l'on a trouvé ici et ce qui nous a mis sur la bonne voie c'était les signatures des professeurs de dessin de l'époque et puis quand même une datation du calendrier révolutionnaire et donc c'était l'époque à laquelle Champollion étudiait.
2: Mais c'est vrai que la correspondance en se disant les signes, la symbolique des hiéroglyphes, ça paraît logique, il faut savoir avoir une base de dessin quoi. Mm-hmm. Et je sais que c'est intéressant de pouvoir voir ça ici.
3: Dans cette salle, moi ce que je trouve touchant en fait...
0: Emmanuelle Hiberny, médiatrice culturelle.
3: C'est qu'on a un rapport à l'humain vis-à-vis de Champollion, à sa démarche, à ses recherches, à ses centres d'intérêt, à ses agacements, à ses frustrations. Et là, par exemple, dans cette salle, on voit les dessins qu'il a fait quand il était jeune. Et cette Bible hébraïque sur lesquelles, qu'il a tellement voulu et qu'il a enfin vu et qu'il a griffonné. Et ça, arriver à voir ça, c'est quand même pas anodin. Derrière ces objets, on voit un être humain, on voit un gamin qui est génial, qui a un esprit brillant, mais qui aussi griffonne les livres, qui se fait reprendre parce que son dessin n'est pas assez beau, alors qu'aujourd'hui, nous, ce dessin, il serait presque... ce serait presque un chef-d'œuvre. Voilà, c'est ce côté humain. Et moi, j'ai fait une formation d'égypto et de me confronter à la figure mythique de Champollion et d'avoir entre les mains ou juste derrière une petite vitre des objets qu'il a touchés, des objets qui l'ont aidé dans sa démarche.
2: Qui l'ont construit. En humain, parce que là, c'est vraiment tout sur cette période d'éducation. Donc, en fait, de ses 14 à ses découvertes, on va dire jusqu'à son âge adulte, ce par quoi il s'est construit.
3: Oui.
2: Et en fait, on voit comment la construction se fait parce qu'on est bien accompagné, mm-hmm. évidemment. Son frère mm-hmm. est derrière lui, l'accompagne et le soutient. Il lui fait rencontrer les bonnes personnes, mm-hmm. on va parler du préfet, mm-hmm. mais c'est aussi avoir de bonnes conditions mm-hmm. Quand on a voilà, de l'intérêt, quand mm-hmm. on a envie de développer. Il faut être curieux. Et pour être mmh. curieux, bah, faut mettre la tête dans les livres, il faut mettre la tête dans les choses qui nous intéressent et oser y aller vraiment. Mmh. Et je pense qu'en fait, c'est ça aussi qui montre, c'est que en fait, s'il y a quelque chose qui vous plaît aujourd'hui, bah, allez-y pleinement.
3: Sa passion, il l'a vécu à 100%. Il est allé jusqu'au bout et son frère l'a soutenu dans cette démarche, a nourri son engouement. Ils ont progressé comme ça ensemble et je trouve ça magnifique. Ce parcours qu'ils ont eu tous les deux et d'avoir des vrais objets. Moi, j'aime beaucoup ce contact au réel, aux vrais objets. Moi, je vais dans les musées pour ça, pour voir des vrais objets, pas une reproduction, pas... Enfin, je veux dire, il y a des œuvres par leur format, qu'elles soient toutes petites ou qu'elles soient très grandes, vous touchent par leur matérialité. Il y a des tableaux qui vous touchent parce que le regard de la personne représentée, il se confond avec votre regard. Et ça, vous ne pouvez l'avoir que quand vous vous déplacez et que vous voyez l'œuvre en vrai. L'humain est au cœur de notre métier. Et aussi

0: titre, c'est une expédition fondatrice. Oui, puisque c'est vraiment la pierre qui a permis de décoder, de déchiffrer, puisqu'on avait les trois écritures.
1: Oui, c'est un document bilingue qui va être une base de travail absolument fondamentale. Donc on a tenu, tu vois, dans la pièce attenante, à parler de cette expédition, de cette incroyable expédition. Et là, on propose à nos visiteurs de découvrir aussi des prêts d'autres musées, des dépôts qui nous ont été accordés par des musées nationaux, le musée du Louvre, le musée du Quai Branly ou des musées de région. Parce qu'on voulait montrer l'étonnement, la fascination des scientifiques qui accompagnent cette expédition. Puisque c'est une expédition militaire qui ne s'est pas très bien finie pour la France, mais qui était aussi une expédition scientifique. Et ce qu'on en retient souvent dans la mémoire collective, c'est la réussite scientifique. Et chacun des savants a étudié un domaine différent. Donc on redécouvre l'Égypte, la géographie de l'Égypte, on lève des cartes, on étudie bien sûr les grands monuments. Et ici on présente un tableau qu'on a pu acquérir en vente publique qui représente des scientifiques de l'expédition étudiant le temple de Dendera. On y voit ces dessinateurs, ces ingénieurs qui relèvent chaque couture de ce temple. Et en contrepoint, on a voulu montrer des antiquités égyptiennes telles qu'elles sont reproduites sur les planches de la fameuse description de l'Égypte. Donc tu vois ici dans ces vitrines des fragments de cartonnage, de cercueils très colorés avec des hiéroglyphes, mais qu'on ne savait bien entendu pas lire à ce moment-là, mais que les scientifiques vont relever voilà, scrupuleusement et qui intriguaient. On y trouve des amulettes, des serviteurs funéraires qui sont aussi représentés sur certaines planches de la description de l'Égypte. Et on s'intéresse aussi à la vie quotidienne des Égyptiens au XIXe siècle, à leur musique. Les Français sont fascinés par des systèmes comme les mouches à rabier, les couveuses à œufs qu'on ne connaissait pas en France, des systèmes de serrure étonnants. Et donc toute cette richesse incroyable, elle est retransmise dans cette description de l'Égypte.
0: Elle plante le décor de cette période avant la découverte de... Voilà comment on déchiffre les hiéroglyphes, mais l'ambiance dans laquelle lui, il était bercé, dans laquelle il était admiratif aussi et qu'il avait envie d'y participer. Et comme sa spécialité, c'était les langues, du coup, il a focusé là-dessus. Mais au moins, cette pièce, c'est vrai, nous permet de voilà, nous immerger sur cet univers qui l'a passionné et de savoir, à cette époque-là, ben, on en était là. C'est-à-dire qu'on avait des expéditions scientifiques, on avait des petites statuettes qui nous donnaient envie, mais qu'on comprenait à moitié parce qu'on n'avait pas encore le nom des pharaons, puisque forcément, si les hiéroglyphes ne sont pas décryptés, on n'a pas forcément tous les éléments, et ça va venir au fur et à mesure.
1: Exactement. C'est l'histoire d'un puzzle que Champollion va recomposer. Et donc on donne ici des petites pièces, des petits morceaux. On a choisi tous ces objets qui forment un très bel ensemble pour satisfaire à la fois le grand public. Les enfants sont fascinés par le spécimen de crocodile du Nil, par exemple, ou par ces petites amulettes. Mais le propos a aussi été pensé pour les amateurs en égyptologie et les égyptologues qui retrouvent leur compte parce que c'est très fidèle à l'esprit de cette expédition. Et ce sont vraiment les bases sur lesquelles les frères Champollion vont s'appuyer. Ici, nous entrons dans la pièce qui est dédiée au déchiffrement des hiéroglyphes, donc c'est vraiment le cœur du musée. Une section que nous avons pensé à partir des objets que les descendants avaient conservés. Alors, en termes de médiation et d'exposition, c'était un enjeu un peu complexe parce que tu le vois, ce qui a été conservé par les descendants, ce sont des ancrages de la pierre de Rosette, des gravures, puisque le moyen de communication à l'époque, c'était la gravure, la photographie n'existait pas encore, des moulages en plâtre de scarabées hiéroglyphiques avec des inscriptions sur lesquelles Champollion va travailler. Donc tous ces objets peuvent paraître un peu hermétiques à un jeune public d'aujourd'hui, mais justement l'enjeu c'est d'expliquer que Champollion a réussi à déchiffrer les hiéroglyphes à partir de ce matériel-là. Il ne se rendra en Égypte qu'après, à la fin de sa courte vie.
0: Après avoir découvert et déchiffré les hiéroglyphes, il n'est jamais allé en Égypte, mais il était passionné par ça, donc il s'entourait de personnes et de documentation dans ce sens, mais il ira.

0: finalement a posteriori de la découverte.
1: Voilà, donc trouver des antiquités égyptiennes en France à l'époque, ça n'est pas chose facile. Il y en a quelques-unes à Grenoble, Champollion va les étudier, ce sont les premières antiquités qu'il va étudier. Puis ensuite, il va devoir se déplacer, voyager à Paris, en Italie, pour trouver des antiquités égyptiennes, ou alors se faire envoyer des relevés d'inscriptions qui pourraient l'intéresser. Et donc le déchiffrement, il le conduit de cette manière. Il va déjà, à partir de 1807, étudier à l'École spéciale des langues orientales à Paris, un très grand nombre de langues, une quinzaine de langues. Et surtout, il va étudier le copte, parce qu'on sait depuis le XVIIe siècle, depuis Athanase Kircher, que le copte et l'égyptien ancien sont liés. Et donc, il va à des messes, il écoute le copte, il apprend le copte et il dit qu'il parle l'égyptien. Voilà, il parle le copte comme le latin, dit-il. Donc, il essaye d'apprivoiser la langue des anciens égyptiens. Mais ensuite, il lui faut faire le lien entre la langue et les écritures. Parce qu'on dit toujours que Champollion a déchiffré les hiéroglyphes, mais en fait, il s'est intéressé aux trois écritures des anciens égyptiens. Donc, il y a les hiéroglyphes, il y a le hiératique et le démotique. Et sur la pierre de Rosette, on a deux écritures, les hiéroglyphes et le démotique. Et l'intérêt de la découverte de cette pierre de Rosette, c'est que c'est le premier document bilingue qu'on va avoir sous la main, qui va déclencher les passions, hein. Tous les savants vont se pencher sur ce support, parce qu'un même texte est traduit également en grec. Et la partie grecque, on peut la traduire et la comprendre.
0: Et ça, cette pierre, pour autant, elle n'est pas là. Donc du coup, il travaille sur des documents qui vont être une copie ou qui vont être des éléments presque similaires. Mais en tout cas, ça peut baver parce que forcément, ça, c'est tout l'enjeu aussi de la retranscription. Puisque du coup, il y a des éléments où c'est interrogatif. On n'est pas devant déjà ce document qui est une pierre magnifique sculptée avec ses trois écritures et en même temps de se dire je ne l'ai pas vraiment en face, donc je peux, si j'ai des hypothèses ou en grec je me dis ça peut correspondre à ça, mais de l'autre côté est-ce que c'est vraiment ça parce que je n'ai pas l'élément totalement devant les yeux mais une reproduction.
1: Oui, c'est tout à fait ça. On s'est posé des questions sur la présentation ou non d'une copie de la pierre de Rosette. Alors, tu verras, on a une reproduction en résine d'une pierre de Rosette dans un dispositif de médiation. Mais effectivement, la pierre de Rosette, elle a été prise par les Anglais. Elle est partie à Londres et elle est toujours aujourd'hui présentée au British Museum. Champollion ne l'a jamais vue à Londres. Donc, il travaille sur des ancrages qui ont été effectués directement sur la pierre, qu'il s'est procuré. Et comme tu le dis, c'est assez imprécis. Donc c'est une première difficulté. Et ensuite, il aura quand même fallu 15 ans de recherche acharnée.
2: Dans la salle du déchiffrement, on a voulu un dispositif particulier pour parler de cette question complexe du déchiffrement. C'est des années de recherche et la synthèse de connaissances d'autres savants, mais aussi des connaissances qu'il a pu acquérir. C'est une démarche qui croise plein de langues différentes. Et donc, au-delà des vrais objets qui sont exposés et des panneaux explicatifs, on a voulu, Caroline et puis l'équipe du comité scientifique qui a suivi le projet, on a voulu un dispositif numérique, donc à partir d'un moulage de la pierre de Rosette. Ce n'est pas la vraie, elle n'est pas venue du British Museum exprès.
3: Mais elle fait son effet quand on voit.
2: Elle fait son effet.
3: Il y a quand même un moment un peu...
2: C'est la vraie ?
3: Intimidant, parce qu'il faut rappeler que c'est une grande pierre.
2: Oui, et alors en plus, c'est un morceau de la véritable stèle qui était installée donc, en Égypte.
3: Oui, on est sur pratiquement 1m20 sur 1m. Donc c'est assez imposant.
2: Exactement. Et donc ce dispositif numérique permet de synthétiser de manière plus visuelle ce travail de recherche. Donc en fait, il y a cette pierre de Rosette. Par-dessus, il y a des hologrammes qui permettent de voir en fait des projections qui permettent de faire les liens, les connexions que Champollion a faites. Il y a un commentaire audio qui permet de bien comprendre véritablement sa démarche.
1: La pierre de Rosette est un élément clé, mais pas le seul. Et donc le monde savant, effectivement, s'agite pour savoir si les signes hiéroglyphiques sont phonétiques, un signe transcrit un son, ou s'ils sont symboliques, un signe représente une idée. Et Champollion est le premier à dépasser ce clivage, et c'est là qu'est son génie, parce qu'il maîtrise un nombre de langues incroyables. On sait qu'il va même jusqu'à étudier le chinois en pensant qu'il y a peut-être un lien entre les idéogrammes et l'égyptien ancien. Et voilà, grâce à certains supports, il va comprendre, par exemple, sur le zodiaque de Dendera, que certains signes ne se prononcent pas, mais qualifient ce qui précède. Et grâce à la pierre de Rosette et à d'autres supports bilingues, il va arriver à établir un alphabet. Et donc c'est vraiment le génie de sa découverte, alors que d'autres avaient énormément avancé, hein, notamment Thomas Jung, le docteur Thomas Jung, qui était
3: d'ailleurs.
1: Très en concurrence avec Champollion. Mais finalement, c'est lui qui arrive à théoriser, à déchiffrer dans le détail cette logique. Alors, on dit qu'il a déchiffré, mais c'est un premier pas, hein. C'est-à-dire qu'il commence à comprendre. Et ensuite, il va lui falloir plus de 10 ans, il ne vit que 10 ans après cette découverte, pour éprouver sa découverte, la tester sur tous les textes possibles et imaginables.
0: Et puis la montrer à ses contemporains, aux autres scientifiques, aux autres linguistes, pour qu'eux-mêmes le valident.
3: C'est ça.
0: Donc il y a tout l'enjeu d'un côté où on est en concurrence parce que chacun veut trouver être le premier, à être le génie, à avoir découvert la retranscription, le décryptage, le déchiffrage des hiéroglyphes. Mais en même temps, il faut aussi le prouver devant comme une assemblée scientifique un petit peu pour montrer que son idée est la bonne.
1: Oui, et puis c'est une lutte assez, assez intense. En fait, il va passer la fin de sa courte vie à essayer de démontrer que sa théorie est la bonne, à la compléter par d'autres publications. Et puis son frère aîné va aussi défendre sa position après son décès. La découverte est un moment fondamental, mais c'est vraiment une première porte ouverte sur l'histoire de l'égyptologie, vraiment. Et donc on présente des objets qui étaient dans la famille qui matérialisent cette grande découverte, c'est-à-dire que le 14 septembre 1822, il va trouver son frère et il crie « Je tiens mon affaire !» Donc c'est Eureka, j'ai compris, j'ai trouvé. Et on le raconte qu'il s'évanouit ensuite et qu'il reste dans un état de prostration complet pendant plusieurs jours et que c'est son frère aîné qui va l'aider, comme il l'aide toujours, à mettre en page, en rédaction, sa découverte pour la présenter ensuite devant l'Académie des inscriptions et belles-lettres. Donc c'est ce qu'on appelle la lettre à Monsieur Dacier qu'on présente ici.
4: L'activité s'appelle Petit Champollion, c'est pour découvrir le dessin que Jean-François Champollion donc, faisait au 19e siècle. Donc ces techniques de dessin, du calque, du moulage et l'ancrage. Donc les enfants, ils ont bien profité et on va maintenant visiter la maison, donc Musée Champollion, avec médiatrice Alexandra.
5: En 6e 6, du collège de Massaigu, à Vif.
6: Je m'appelle Leslie. Ce que j'ai préféré, c'est... j'ai aimé toutes les activités, mais ma préférée, c'était le moule.
7: Je m'appelle Lonnie. Et mon activité préférée, c'est le dessin, même si je suis pas très fort. Voilà quoi.
8: Je m'appelle Axel et mon activité préférée, c'était le calque, parce que ça calque.
9: Je m'appelle Julia, j'ai bien aimé toutes les activités aussi, mais j'ai bien aimé le moule et le calque.
10: Je m'appelle Chiara et vu qu'on a tout déjà dit, je vais dire celui qu'on n'a pas dit. On avait mis de l'encre sur... un pochoir, je sais pas trop ce que c'est. Et après, on avait écrasé notre feuille dessus pour faire le dessin. Voilà.
11: Moi, je m'appelle Aria et du coup, on a fait 4 activités. Et ma préférée, c'était celle où on était avec un moulet de l'argile et celle que Chiara vient de dire, du coup. Voilà. Moi, je le connaissais de nom, mais c'est la première fois que j'y viens.
10: Moi, j'étais déjà venue, mais j'avais jamais fait les activités. Avec un guide et tout.
0: Qu'est-ce que vous préférez en fait sur le fait de découvrir les hiéroglyphes ou de les faire vous-même ?
6: J'aime bien les faire, mais je préfère les découvrir.
0: Ah, tu préfères les lire ?
6: Lire c'est plus dur, mais oui, je préfère.
0: Et comment tu fais pour lire ? Est-ce que tu peux expliquer aux auditeurs ?
6: Je sais pas, mais il y en a que je connais, mais qu'il faut que je les voie écrits, parce que sinon je peux pas les reconnaître.
10: Ouais, j'aime bien aussi l'idée de... On a l'alphabet avec les lettres et aussi les hiéroglyphes. Et j'aime bien essayer de les lire avec l'alphabet à côté. C'est trop marrant.
1: Nous arrivons au deuxième étage et c'est vraiment l'espace qu'on a voulu dédier à la naissance de la discipline, à la naissance de l'égyptologie, puisque souvent le grand public a la connaissance du moment fort du déchiffrement, voilà, septembre 1822, mais maîtrise mal ce qui se passe après. Et en réalité, tout commence à ce moment-là. C'est-à-dire que Champollion s'intéressait aux textes, c'est un linguiste, un philologue, mais la maîtrise des textes permet, comme nous le disions tout à l'heure, la connaissance de la civilisation. Et donc il va devenir conservateur de musée. En fait, il va étudier les objets, il va se rendre en Italie.
3: Oui, parce que jusqu'à présent, il n'est toujours pas allé en Égypte.
1: Et non, il n'a toujours pas été en Égypte. Tout à fait, il est dans sa quête d'antiquité égyptienne. Une des plus grosses collections arrive en Italie et c'est le noyau du musée actuel égyptien de Turin. Et donc il va être le premier à l'étudier dans le détail, à classer tous ces objets. Il va imaginer un classement qu'il va réutiliser pour le musée du Louvre, parce qu'en fait il est le premier conservateur de l'actuel département des antiquités égyptiennes au musée du Louvre. Donc on voulait évoquer ce grand moment quand même, ici, dans la maison de Vif, que les gens connaissent peu. Et pour ce faire, on a demandé au musée du Louvre de nous prêter des objets que Champollion avait choisis pour cette nouvelle section qu'il crée. Hein. Il va étudier en très peu de temps plus de 5000 objets qu'il va classer en trois thématiques, hein, les dieux, la vie civile et puis les pratiques funéraires.
0: C'est là qu'on voit aussi tout le parcours intellectuel quand il est arrivé à Grenoble, qu'on parlait tout à l'heure de comment on classe les plantes, etc. Et en fait, du coup, il y a une espèce de méthodologie qui s'est instaurée en lui, qui lui a permis aussi, au fil des années, mais de manière insidieuse, mais qui retransmet à un autre moment, parce que ben, souvent c'est ça dans l'innovation, dans les génies, il transpose une méthode dans un autre domaine. Et là, c'est évidemment différent. On ne parle pas d'une plante, on va parler d'une civilisation. Mais dans la classification, dans la manière de comment je le transmets aux autres, ben, y a peut-être des lieux communs qui se sont faits au fur et à mesure dans son éducation. Et du coup, de se dire, ben, moi, de la manière de l'avoir appris comme ça, pour le restituer, ce qui plaît pas, et d'ajuster.
1: Oui, oui. C'est vrai. Et puis moi, ce que je trouve très intéressant, c'est cette faculté quand même à transmettre ses découvertes. Parce que bon, il aurait pu être mauvais vulgarisateur, mais là, pas du tout. C'est-à-dire qu'il va rédiger un petit guide de cette collection qui s'appelle les monuments égyptiens, la notice descriptive des monuments égyptiens du musée Charles X. Donc chaque objet est décrit. Il y a des renvois vers chaque objet par un système d'étiquettes. Donc tu vois sur certains objets les étiquettes que Champollion a fait poser. Mais en tout cas, c'est une avancée fondamentale. Les antiquités égyptiennes entrent au Louvre. Avant, il y en avait très peu. Et donc ça provoque vraiment un renversement des perceptions, hein, puisque les références au préalable en histoire de l'art, c'était l'antiquité grecque et romaine. Et alors c'est uniquement après avoir déchiffré les hiéroglyphes et après avoir constitué la section du musée du Louvre qu'il va pouvoir effectuer son voyage en Égypte, parce que ce voyage, il faut le faire financer, ça n'est pas une mince affaire. Et donc l'expédition sera franco-toscane, financée par le royaume de France et le grand-duché de Toscane.
0: Oui, parce qu'on l'a compris, il faisait beaucoup de correspondance avec l'Italie.
1: Oui, exactement.
0: Donc c'est une proximité aussi qui fait qu'ils étaient déjà aussi en correspondance sur ces recherches.
1: Voilà.
0: Et donc la facilité fait qu'on demande le financement aux personnes avec lesquelles on a déjà pris l'habitude de travailler.
1: Et effectivement, il entreprend ce grand voyage avec un de ses disciples, qui est Ippolito Rossellini, qui va fonder aussi l'égyptologie italienne. Alors ce que tu vois ici, ce sont des objets qui ont été conservés par la famille, et notamment un costume égyptien avec une chemise, un manteau et une chéchia. Et il s'est fait représenter, portraituré avec ce costume d'apparat. Et c'est aussi un élément qu'il a réclamé sur son lit de mort quand il s'est senti partir. Il a appelé son neveu et il lui a demandé de lui apporter ce fort souvenir de ce voyage. Donc ça fait partie des pièces vraiment importantes du musée.
2: Là aussi, hein, d'avoir accès aux vêtements que Champollion a portés en Égypte, je trouve ça génial. Parce que c'est concret, et puis Il a fantasmé ce pays, il a rêvé de mille manières, il l'a abordé à travers les livres de tant de façons. Il a échangé avec des gens qui ont fait le voyage. Et après, il a enfin été là-bas. Il avait appris l'arabe, donc il voulait parler arabe avec les locaux, il voulait se mettre à la mode égyptienne, donc il s'habillait à l'égyptienne. Et tout
3: oui,
2: ça.
3: Il voulait pas venir comme un colon, il voulait vraiment montrer qu'il prenait connaissance du pays et qu'il oui. avait envie de les connaître et pas de les. Pas, ouais. pas de les dominer, mais en tout cas de pas avoir un aspect je suis le colon qui vient en Afrique, non. qui vient en Égypte. C'était vraiment je m'intéresse à vous et j'ai envie de vous rencontrer.
2: Il a envie d'échanger, de découvrir ce pays. Alors il a cette soif de texte. Ça lui bouffe un temps et une énergie monstrueuse avec, pour lui et ses collaborateurs. Et ça va mettre à mal aussi sa santé parce que à force cette boulimie de travail dans des conditions compliquées, hein, quand il est dans la Abou Simbel à moitié ensablé par 50 degrés dans le temple, oui, il est heureux. Parce qu'en fait, il arrive à lire les textes et que du coup, il peut dire au monde entier « ma méthode fonctionne ». Mais en même temps, c'est très éprouvant. Et donc, d'avoir ces objets-là en contact direct, c'est génial. Quand on a touché la chemise, on voyait les traces de sueur, ça paraît bête. Hein.
3: Non, mais il y a beaucoup d'émotions.
2: Mais il y a de l'émotion. Enfin, moi, c'est quand même fascinant. Voilà.
1: Et donc nous approchons de la fin de la visite du musée. On s'achemine doucement vers des espaces remeublés, restitués. Et on pénètre voilà, par cette bibliothèque dans la chambre du déchiffreur des hiéroglyphes. Alors c'est une chambre modeste qui a conservé le lit que Jean-François Champollion occupait. Et ce qui fait toute la préciosité, on va dire, de cette pièce, ce sont les cartouches hiéroglyphiques qu'il a dessinées sur la poutre et qui ont toujours été conservées par les descendants. Et dans celui de droite, on retrouve son nom. Il se désigne, alors il était plein d'humour, hein, comme roi divin. Sarir, c'est le petit, le cadet en arabe, c'était le surnom qu'on lui avait donné. Et puis Champollion.
3: C'était le cadet dans le sens où, de toute manière, il y avait son frère déjà qui était le frère aîné. Donc oui. Il y avait aussi ce clin d'œil-là dans la fratrie.
1: Et il se fait appeler Champollion le Jeune. Enfin, les publications sont au nom de Champollion le Jeune. Et donc, voilà, sa rire, c'était son surnom dans le milieu familial.
3: Oui, donc tout comme il a réussi à déchiffrer bah, du coup, les hiéroglyphes, lui, maintenant, du coup, il a créé le sien. Et c'est ça qu'on voit ici.
1: Oui, c'est ça. Et c'est vraiment le témoignage de son passage ici. Et ce qui fait que le département de l'Isère a décidé de créer un musée qui lui soit dédié, enfin, dédié à son œuvre, dédié à celle de son frère aîné aussi, et dédié à l'histoire de l'égyptologie. En fait, c'est un des seuls lieux en France qui fait de l'égyptologie son sujet permanent. C'est-à-dire que dans nos expositions, nous parlons à la fois des frères Champollion, mais aussi de l'histoire de cette discipline, des grandes découvertes, et on sait qu'il y en a encore aujourd'hui beaucoup. Donc nous avons de la matière pour les années à venir.
3: Et en signature, il avait marqué « Vie tranquille et forte » en hiéroglyphe qui a été retranscrit sur les
1: Oui,
3: les
1: voilà. Panneaux, il y a la croix ancre et effectivement, ça fait partie de l'inscription qu'a effectuée Champollion.
3: C'est vrai que c'est très riche d'être là, voire même avec un peu d'émotion, parce qu'on l'imagine sur ce lit qui est le même que l'époque, et d'être dans cette pièce où bah voilà, il a déchiffré, et pour avoir la volonté de mettre son empreinte, en fait. Oui. C'est que même si dans ce lieu, comme on disait, il se déplaçait énormément, parce qu'il allait voilà, en Italie, à Paris, à différents lieux, pour trouver en fait, bah, les pièces qui étaient ramenées d'Égypte, donc il avait besoin de se déplacer pour les voir, pour les retranscrire, etc. Mais il revenait toujours ici, dans son lieu ressource, et puis le fait de faire ses cartouches ici, c'était une manière aussi de faire un tampon, de montrer son importance.
1: Oui, on peut dire que c'est un lieu d'ancrage, on dirait ça aujourd'hui, et puis c'est aussi un lieu de mémoire, puisque finalement c'est la mémoire de l'égyptologue conservée par ses proches, qui ont eu conscience de l'importance des découvertes et des recherches de leur aïeul.
0: Oui, oui, c'est vrai que du coup, entre 1822 ou 1830 et aujourd'hui, c'était une maison familiale. Donc, ça aurait pu être repeint, ça aurait pu être tapissé, oui. Il aurait pu avoir plein de choix individuels. Dans une maison, on change tous la déco ou autre. Et là, en fait, ça a été gardé parce que justement, en honneur d'avoir cet aïeul célèbre et charismatique, génie, et c'est tout le choix finalement de mise en valeur du département, de créer ce musée ici dans l'héritage, qui ne devient plus un héritage familial, mais un héritage civilisationnel, j'ai envie de dire presque.
1: Oui, mais ouais, tu as tout à fait raison, c'est un message à porter aussi, c'est-à-dire que la vie a continué dans cette maison jusqu'en 2001, c'est une maison qui a été habitée, et les objets les plus précieux étaient conservés dans certaines pièces, mais les autres étaient investis par la vie quotidienne. Et la famille a eu quand même le souci de conserver précieusement un ensemble très cohérent, c'est-à-dire qu'à la fois le domaine dans son intégrité, le jardin, le parc, les bâtiments, les décors intérieurs et tous les objets qui pouvaient témoigner de ces travaux de recherche. Donc c'est aussi un message qu'on peut laisser aux auditeurs, c'est-à-dire quand on a des choses précieuses dans le milieu familial, si elles sont bien conservées, qu'elles ont été préservées, un jour elles peuvent avoir du sens dans un lieu ouvert à tous comme un musée. Ouais.
0: Et plus largement, je pense que ce qui est intéressant aussi de transposer avec la civilisation égyptienne de l'Égypte antique, c'est de se dire que ça a été une civilisation qui a perpétué pendant des centaines d'années, presque des millénaires, et qu'après on a perdu toute compréhension de leur fonctionnement. On avait les bâtiments, mais le langage, on ne le comprenait plus. Et nous, c'est aussi une réflexion à avoir aujourd'hui, c'est-à-dire qu'aujourd'hui, on est dans l'ère qui se transforme dans le tout numérique, et qu'est-ce qu'on veut garder comme trace, et comment ça va pouvoir être lisible par les générations futures pour la construction du temps, des civilisations. Et c'est aussi, je pense, en venant dans ce musée de Champollion, évidemment, de faire la part belle à cette maison familiale, à cet inventeur de génie, à cette relation de fratrie fusionnelle magnifique, mais aussi de peut-être réfléchir aujourd'hui, pour pas qu'une civilisation s'éteigne dans sa compréhension, parce qu'elle n'était pas... les bâtiments étaient encore là, même s'il y avait un peu de sable, c'était enseveli, mais il y avait quand même des choses...
12: Il y a du matériel.
0: Du matériel qui était présent, mais en même temps, on ne le comprenait plus.
12: On ne comprenait plus la religion, on ne comprenait plus la philosophie, on ne comprenait plus la mentalité. Il y a des textes qu'on redécouvre encore aujourd'hui et qu'on arrive à déchiffrer seulement aujourd'hui qui nous permettent de comprendre l'avancée sur la médecine, leur conception du monde, leur rapport à la nature, leurs rapports sociaux. Comment la société égyptienne était constituée, est-ce qu'elle était égalitaire, inégalitaire,
0: Il y a encore des questions aujourd'hui.
12: Voilà, est-ce que quelle était la place de la femme, est-ce qu'il y avait des esclaves en Égypte, quand vous lisez les textes, vous savez que vous avez des réponses en fait. La place de la femme en Égypte était a priori meilleure quand même que dans la Grèce antique. Elle avait des droits, alors qu'en Grèce antique, elle en avait beaucoup moins. Après, c'est, encore une fois, c'est pas pour comparer,
0: Non. C'est juste pour dire que c'est important en fait de garder des marqueurs pour comprendre une société.
12: Oui.
0: Et en fait, les hiéroglyphes sont forcément des marqueurs, ce sont des signes, des symboles. Et le fait que Champollion ait pu les déchiffrer ou participer au déchiffrement, ça donne cette réouverture à cette civilisation qu'on comprenait plus et qu'on commence à peine à entrevoir l'étendue de toutes leurs us et coutumes. Et voilà, de le transposer à aujourd'hui nous, dans notre civilisation, qu'est-ce qu'on a envie de garder, qu'est-ce qu'on a envie de laisser, ou en tout cas cette notion de la transmission, elle est aussi importante.
12: Oui, puis moi ce que j'aime bien dans l'Égypte ancienne, c'est que pour eux tout est magique. Il y a quelque chose un peu de cet ordre-là, c'est-à-dire, c'est un gros résumé, mais l'écriture est sacrée. L'écriture magiquement fait que l'objet-cité, la chose-cité, est réel.
0: Le pouvoir du verbe.
12: Voilà. Et donc, c'est pour ça que, par exemple, les noms de Pharaon, ils les mettent à toutes les sauces et partout. Quand un ancien Égyptien faisait fabriquer sa tombe, il mettait son nom partout, sa représentation partout, parce que magiquement, quand on a une représentation ou quand on a le nom du défunt, il est immortel. Et cette quête d'immortalité, on ne l'a comprise qu'avec les textes, en fait. Même si on la voyait physiquement, on voyait qu'il y avait 5000 ans plus tard toujours ces vestiges, On a compris le pourquoi du comment grâce à l'écriture. Et ça, c'est quand même fascinant.
13: À bientôt pour une nouvelle parenthèse inspirante autour d'œuvres, d'artistes, d'expositions. Et d'ici là, osez, osez ouvrir la porte des musées, d'une galerie et ressentir ses propres émotions, interpellations, inspirations, être à l'écoute de ce que ça nous procure. Bonne aventure créative et belle découverte. Expo, muse et vous, Expo, muse et vous.

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0: des très beaux garçons. 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

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Le regard bienveillant posé par la maîtresse sur l'élève distrait que fige la détresse. C'est l'espace infini pour l'être en devenir, à qui l'on a confié une tâche à accomplir et qui s'en est chargé, ardent, avec brio, entre un simple merci et un sincère bravo. La confiance. Ne cherchez pas les fées au-dessus du berceau. Ce sont les mères souvent qui soufflent sur la peau des enfants nouveau-nés, les mots qui la font naître.

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